0: C'est juste pas vraiment mon truc. Copy and paste.
1: Ouais.
0: Adam Queen William, Ocean 70. Should go back to a white RAV4.
1: Beautiful.